vieille comme le monde. La musique existe dès le commencement des temps. Ses origines se confondent avec celles de l'homme. Il s'agit d'un art primitif, dont le rythme est le premier élément.

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1: So einfach ist das eben nicht.

végétal repris sa place sur la planète. Seuls quelques endroits protégés par l'argent.